0: justiça da democracia.
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2: E agora vamos ouvir no Bazar Baby do Brasil.
3: E por la première fois en Europe, la plus agressive, la plus étonnante, la plus dynamique, chanteuse brésilienne, Baby Consuelo. Baby Consuelo. Come on, baby.